commun. Mais je suis sûr, mais bien sûr, qu'il y a des choses que nous partagerons en dehors de ces barrières un peu superficielles, un peu vides. Mais ouais, je pense que nous avons beaucoup de choses en commun, ma petite, mais bon, voilà.

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